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4: Chance of a shower tonight, then partly cloudy overnight with a low of 12. Mainly sunny tomorrow with a high of 23.
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0: Get What You Give by Felix Cartel here on 99.3 Moose FM, West Ipissing's best music. 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
0: Mainly sunny this morning with a high of 13, mainly sunny to the afternoon with a high of 22, partly cloudy to the evening with a high of 19, and overnight mainly clear with a low of 13.
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1: Moose Weather.
5: Mainly sunny this afternoon with a high of 22, partly cloudy into the evening with a high of 19, mainly clear overnight with a low of 13, and tomorrow mixing sun and cloud, the high of 23.
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